0: Hey.
1: C'est de la demeure ici. 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
2: Il est trop con, j'ai acheté. 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

Ça arrive à bouger un petit peu la jambe ou pas du tout? C'est limité. Hein.